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0: je n'aurai pas d'enfant dans ma vie.
1: Chérie.
0: Je ne veux plus de toi.
1: Mais ça va me dire.
0: Je m'en fous qu'elle n'est qu'au Lukanza, mais si là, ça la bosse, on est là, la panne. Moi, j'ai besoin d'en parler.
1: Ça, la je t'ai dit.
0: J'ai dit, dehors, allez. Allez. Allez.
1: Ah, Digi,
0: allez, là-bas. Je ne vais plus jamais te revoir ici. Finalement, Ngaï, il fallait naître la samba à cause de toi. Tu me prends pour qui comme ça? Combien d'années ça va encore te prendre pour me donner l'enfant? Tu n'as pas d'enfant, plus jamais chez moi.

0: pasteur.
1: Et papa?
0: C'est juste une leçon dans une avion.
1: Amen.
0: Comment pouvais-je croire que toi, on a bien en Aïssi, la coca aux anazim? Je ne pouvais pas penser à ça. Zambé a existé.
2: Amen.
0: Donc, Nautica Londimé, la Zambé en avion.
1: Amen.
0: Je suis désolé.
1: Amen. Tout est possible à celui qui croit. Père Topesho, merci. Pour te saluer, ma camo minène na libota o. 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

Nous étions là où personne ne pouvait nous regarder à cause de notre état qui était informé vide. Père, c'est là que t'as su nous patafioler via ta grâce.

Voilà. Est-ce qu'on peut pousser des cris de joie pour Emmanuel, le Dieu qui a toujours été présent, toujours présent à ma cause, Emmanuel.

je vous donne les salutations chaleureuses et fraternelles des églises de Belgique, où j'ai œuvré quand même pas mal de temps déjà. Aussi, vous avez les salutations du mouvement d'intercession de la Belgique, dont je fais partie moi-même, et qui prie pour vous et pour moi pendant ces jours. J'ai prié et je dis, Seigneur, pour moi, mes frères, collègues, pasteurs, ils me sont très précieux, tu le sais. Qu'est-ce que je dois leur apporter comme un message central? Alors, j'aimerais vous lire de la parole de Dieu quelque chose que sans doute vous avez déjà lu et qui se trouve dans l'Épître aux Romains. Donc, Romains, et là, le chapitre 11. Ce chapitre traite la situation d'Israël. Est-ce qu'Israël a encore un rôle à jouer? Et nous lisons là, au verset 15, « Car si leur rejet a été la réconciliation du monde, que sera leur réintégration sinon une vie d'entre les morts? Or, si les prémices sont saintes, la masse l'est aussi. Et si la racine est sainte, les branches le sont aussi. Mais si quelques-unes des branches ont été retranchées, et si toi qui étais un olivier sauvage, tu as été hanté à leur place et rendu participant de la racine et de la graisse de l'olivier, ne te glorie pas aux dépenses de ces branches. » Jusque-là, une partie déjà à retenir, mais j'y reviens, c'est clair. Alors, en Jérémie 31, si vous pouvez le lire avec moi, c'est facile à retenir. Jérémie 31. Il nous a dit ceci. « Voici, les jours viennent, dit l'Éternel, que je ferai avec la maison d'Israël et la maison de Juda une alliance nouvelle. Non comme l'alliance que je traitais avec leur père, le jour où je les ai saisis par la main pour les faire sortir du pays d'Égypte. Alliance qu'ils ont violée. Quoique je fusse leur maître, dit l'Éternel, me voici l'alliance que je ferai avec la maison d'Israël. Après ce jour-là, dit l'Éternel, je mettrai ma loi au-dedans d'eux. J'écrirai dans leur cœur et je serai leur Dieu. Ils seront mon peuple. » Si vous lisez attentivement, la nouvelle alliance n'est pas faite avec nous. Elle est faite avec la maison d'Israël et la maison de Juda. Et à juste titre, Paul qui écrit aux Éphésiens, il dit alors, écoutez, il dit, parce que vous n'êtes maintenant plus aligné de Dieu, aliéné, hein, donc c'est le chapitre 2 d'Éphésiens, il dit, je ne lis que quelques versets, il y a plus là, le verset 19 du chapitre 2 d'Éphésiens, « Ainsi donc vous n'êtes plus des étrangers, ni des gens du dehors, mais vous êtes concitoyens des saints, gens de la maison de Dieu. Vous avez été édifiés sur le fondement des apôtres et des prophètes, Jésus-Christ lui-même étant la pierre angulaire. En lui donc, tout l'édifice bien coordonné s'élève pour être un temple saint dans le Seigneur. » Mais bien aimé, nous disons dans l'Épître aux Romains que nous pouvons être hantés, et nous le sommes, sur cet olivier pur. Et nous avons le droit à la graisse de cet olivier. Mais vous savez ce qui s'est passé? Il y a eu le concile de Nicée, le 4e siècle après Christ, qui a délibérément coupé tout lien avec l'olivier pur, qui a dit, nous n'avons plus rien à faire avec ces juifs-là. Et bien que la parole le disait expressément, que donc la nouvelle alliance avait été conclue avec la maison de Juda et d'Israël, pas avec nous, pas avec les païens, ils ont dit, on n'en veut plus d'eux. On coupe nos relations. Et évidemment, beaucoup a été sous l'influence d'un certain empereur Constantin. Et dorénavant, c'est l'État qui va nommer des prêtres et des évêques et tout le reste. Et dorénavant, oui, on avait fêté le solstice de l'hiver. Oui, on va en offrir une petite fête de Noël de sang. Et d'autres choses. Donc les pratiques des païens
ont repris l'Église en main. Et écoutez-moi bien, cet acte-là a été la cause la plus profonde de toutes les dénominations que nous avons maintenant. Si l'Église serait restée dans sa relation avec cet olivier pur, jamais on n'aurait connu toutes les dénominations et sectes et tout le reste. Mais c'est parce qu'elle a cru qu'elle devait maintenant rejeter ses propres racines. Elle a récolté ce qu'elle a mérité. Est-ce que le Seigneur n'aime pas l'Église? Oui, bien sûr, il aime. Est-ce que nous devons devenir tous des Juifs? Non. Je ne viens pas vous prêcher que nous devons dorénavant mettre le kippa sur notre tête et que nous devons entrer dans la culture hébraïque, pour ainsi dire. Pas comme eux l'étaient dans l'Ancienne Alliance, du moins. Mais par contre, vous l'avez entendu tout à l'heure, le Seigneur, en 82, il a dit, je vous enverrai à Jérusalem, à Judée, à Samarie et jusqu'aux extrémités du monde. Il a fait. Et aussi bien dans le sens littéral du mot, parce que j'ai l'honneur d'être beaucoup en Israël, le Seigneur m'a donné beaucoup de relations là. On a des projets là aussi. Mais à la fois, mon Jérusalem, c'est aussi le lieu où même actuellement je suis en train, encore une fois, de fonder une nouvelle église, par la grâce de Dieu. Mon Judée, le pays où j'habite, c'est la Belgique. Là, je m'investis aussi. Mon Samarie, c'est les Pays-Bas, l'Allemagne, c'est les pays qui entourent. Mais les extrémités du monde, ça, le Seigneur m'a donné dans cette vocation, apparemment, un devoir qui allait, en effet, vous avez entendu parler du Tonga, ça c'est pour moi l'extrémité du monde. C'était à 20 000 km. Et j'y passe parce que j'ai été, par la grâce de Dieu, dans beaucoup d'endroits. Qu'est-ce que nous apprenons donc ce matin? Que nous devons rentrer à nos racines. Parce que je vais vous dire quelque chose. Si vous ne le faites pas, toute une partie de la parole de Dieu, vous n'allez pas comprendre vraiment. Je vais donner un exemple. Quand 1 Corinthiens 15, 52, l'apôtre Paul parle donc aux Corinthiens, il dit, le verset 52, donc 1 Corinthiens 15, 52, en un instant, en un clin d'œil, à la dernière trompette, la trompette sonnera, et les morts ressusciteront incorruptibles, et nous serons changés. Voilà ce que la parole dit là. J'ai demandé à beaucoup de frères pasteurs, c'est quoi la dernière trompette? Vous savez ce qu'ils me répondent? Ils vont alors dans le livre de l'Apocalypse, ils disent, voilà, apparemment, l'Église sera enlevée à la dernière trompette, là. Je dis, ah ben alors j'ai un petit problème, parce que si vous dites que c'est comme ça, comment se fait-il que le Seigneur Jésus-Christ lui-même dit en Luc 21, 36, « Veillez et priez pour que vous puissiez échapper à toutes ces choses. » Pourquoi, en Thessaloniciens, l'apôtre Paul dit que nous, on n'est pas réservés pour le feu. Pourquoi? Explique-moi ça. Pourquoi en Apocalypse 3 disent à l'église de Philadelphie, le Seigneur qui dit, parce que vous avez gardé mes commandements, je vous épargnerai de temps que je vais visiter la terre. Je résume là. Ah, là ils ont un problème. Mais vous savez quoi? Parce que les églises n'ont pas appris ces choses dont je vous donne maintenant que quelques impressions, qu'ils n'ont pas appris à être hantés sur l'olivier pur, ils ne comprennent pas. Et dès lors, l'Église qui est appelée à être sans tache ni ride, elle ne l'est pas. Oui, sans tache, on comprend. Là, il faut se purifier du péché. Mais les gens se sont toujours dit, mais du ride, qu'est-ce que c'est ça? Pourquoi la parole dit ni ride? Mais si vous comprenez que nous avons le commandement de rentrer à nos racines et de puiser la graisse de l'olivier pur, là nous comprenons. L'Église de Jésus-Christ doit rentrer à sa jeunesse, ce qu'elle était au début que nous lisons dans le livre des Actes. C'est là qu'elle doit être. Alors elle sera sans ride, parce qu'aujourd'hui c'est une vieille dame. Une vieille dame qui porte le fardeau des siècles et qui a intégré autant de choses, de culture grecque surtout, qu'elle ne comprend même pas ce qu'elle est en train de perdre. Elle ne comprend pas.
Et il y a beaucoup, beaucoup de conséquences. Une conséquence, par exemple, c'est que l'Église, proprement dit, ne fonctionne pas dans les révélations que le Seigneur voudrait donner. Et aujourd'hui, évidemment, dans ce petit moment, je peux que vous esquisser quelques éléments. J'ai plus de 40 sujets qui tous traitent ce thème particulier qu'il faut apprendre à être hanté sur l'olivier pur. Mais donc, nous avons lu là la dernière trompette, j'allais vous donner un exemple. Si nous comprenons que dans le contexte de l'Exode 34, où le Seigneur donne les 10 commandements, dans le même contexte, il dit « Fêtez les fêtes de l'Éternel ». Avez-vous remarqué que pendant le millénium, les nations qui ne fêteront pas la fête des tabernacles, ils n'auront même pas de pluie ? Zacharie et Apocalypse en parlent. Mais la dernière trompette ici, c'est la fête des trompettes au fond. Mais si nous ne connaissons pas les fêtes du Seigneur, fête de prémices, de Pascha, hein, la Pâque, la fête en français, vous dites le pain sans levain. Les trois fêtes qui tous sont situées au début de l'année, le mois de Nissan, c'est le mois de mars pour nous. Et là, mars parfois peut-être avril, mais donc dans cette période-là, on fête ces trois fêtes. Et à partir de la fête de prémices, 7 fois 7 jours comptent. On l'appelle là la fête des semaines, Shavuot. Pour nous, c'est devenu la Pentecôte. Donc les 4 premières fêtes ont été remplies. Mais puis vient une fête qui n'est pas déjà remplie, c'est la fête des trompettes. C'est le premier jour du 7e mois, le premier Tishri, qu'on fête la fête des trompettes. Et quand vous avez redécouvert vos racines, alors vous savez que pendant cette fête, il y avait des sons sur la trompette, toujours en groupe de trois. En groupe de trois, ça veut dire qu'on arrive à un certain moment à 99 sons, 99 sons de trompette. Et puis, à la fin de cette grande fête, il y avait le dernier son, ce qui est appelé la dernière trompette. Le Seigneur, mes bien-aimés, il va venir chercher son Église. Le fait même du jour des trompettes. Parce que cette fête doit être remplie. Et quand il revient, il sera réconcilié avec son Israël, qu'il a rejeté comme Messie. Et vous pouvez lire dans Zacharie qu'il a dit là, les fils de David, les fils de Lévi, les fils de Nathan, ils le pleureront comme un premier-né. Quand il se réconcilie, je veux dire, quand il se réconcilie avec son peuple, ce sera le vrai Yom Kippour. Ce sera le 10 du 7e mois. Ce sera la vraie réconciliation. Et finalement, cette fête-là sera remplie. Puis, quand il mettra ses pieds, alors, dans ce temps-là, dans ce même temps, sur le mont des Oliviers, et que maintenant, après cette réconciliation, il est là pour régner sur terre, la fête des tabernacles aura été remplie. En anglais, ils disent même « He will tabernacle with us ». Parce que là, c'est un verbe. Mais en français, vous ne pouvez pas dire ça, mais vous le comprenez. Là, la fête des tabernacles sera remplie. Donc, les trois fêtes qui ne sont pas remplies sont juste devant nous. Mais si vous ne comprenez pas vos racines, ça n'a aucun sens à la dernière trompette, parce que là, vous avez des difficultés. Est-ce que l'Église est seulement enlevée après tous ces troubles de la grande tribulation? Beaucoup de pasteurs me répondent ça. Ils disent, bon, c'est là, hein, c'est la dernière trompette. Et c'est pas celle-là. Non, elle était sonnée, la fête des trompettes, juste avant minuit, un très long son, le 100e. Puis c'était fini, la fête. Tout était établi. Mes frères, mes sœurs, il faut puiser de la racine. Il faut devenir une épouse sans rides. Sinon, l'époux va dire exactement comme Adam qui dit, voilà, chair de ma chair, sang de mon sang. L'époux va dire, mais je ne vous connais pas, vous n'êtes pas comme moi. Je vous donne encore quelques exemples. Et évidemment, si vous voulez avoir plus de connaissances là, de la parole de Dieu, vous n'avez qu'à demander à mon grand ami Colin les audios, sinon les DVD.
Mais je vais vous donner une petite impression de quelques sujets que je traite ces jours-ci à Kinshasa, mais dans d'autres contextes. D'abord, je leur parle de l'Arche de l'Alliance, mais dans sa signification maintenant. Vous savez, dans l'Arche de l'Alliance, il était trois choses dedans. Vous pouvez en lire déjà en Exode 25 et autres, mais je vous lis simplement Hébreux 9, verset 4. Il y avait dans l'Arche un vase d'or contenant la manne, puis le bateau d'Aaron qui avait fleuri, et puis les tables de l'Alliance. Trois choses qu'en Exode sont appelées le témoignage pour les générations suivantes. Donc ces trois choses étaient là, et Hébreux 8, 5 dit que ces choses étaient l'image et l'ombre des choses à venir. Mais je vais vous dire quelque chose. Si vous ne comprenez pas déjà ces choses, vous ne comprenez pas non plus les choses à venir. Il faut savoir ce qu'ils veulent dire. Et donc, évidemment, là, je serai un peu plus bref, mais il faut comprendre ce que la parole dit au sujet de la manne. Exode 16, le verset 16 dit « Que chacun de vous en ramasse ce qu'il faut pour sa nourriture. » Mes chers frères pasteurs, si nous voulons équiper les saints nous-mêmes, et je sais que vous êtes des hommes et femmes même, de bonne foi, alors il faut, et je répète, il faut tout faire pour que vos brebis, eux, savent se nourrir. Que même le plus vite possible, ils peuvent se passer de vous pour beaucoup de choses. Un petit exemple, là où j'ai à nouveau le privilège de fonder une église, on est dispatché, les anciens de mon église m'ont posé la main, ils m'ont envoyé dans la région où je viens d'habiter maintenant quelques années. On est parti, mon épouse et moi, et 18 mois plus tard, le Seigneur nous a donné un nombre de personnes, des nouveaux convertis. On est 12 maintenant. Mais qu'est-ce que je fais? Bien qu'ils ne sont convertis en moyenne qu'une seule année, les trois couples là, qui en fait se sont portés volontaires pour rentrer dans cette formation, je n'utilise pas le système grec, j'utilise le système comme il le faut, hébraïque. C'est-à-dire, vous allez étudier sérieusement la parole et puis vous allez vous l'expliquer à moi. Je leur ai donné 20 sujets qui font partie de la fondation de la foi. Et moi, je ne suis pas ici, je suis là. Et c'est eux qui l'expliquent aux autres. Parce qu'après une année, ils doivent être capables de déjà expliquer les fondations de la foi. Quand je fais des tours de prière dans la région que le Seigneur m'a donnée, ils m'accompagnent. Quand on intercède, ils sont là, ils apprennent. Quand on prie pour les malades, ils sont là, ils apprennent. C'est ça la culture hébraïque. C'est pas seulement quelqu'un qui, le dimanche, et c'est très bien que vous avez les congrégations comme ça, c'est très bien que des grands groupes peuvent se fortifier mutuellement, s'encourager, il n'y a aucun problème. L'Église que le Seigneur avait déjà dans le désert, parce que là, le même mot en hébreu est utilisé que le grec « ecclésia », il a dit là le « kahal ». Le « kahal », c'était la grande congrégation comme vous l'avez le dimanche. Cette Église était déjà

Je le connais fort bien. Mais le Seigneur voudrait donner chaque jour que nous nous réussissons, oui c'est ça, en son nom, un rituel originel. Amen. Ça, c'est quelque chose à redécouvrir. Donc la manne, c'est pas uniquement ça, évidemment c'est ça. Moi je me nourris chaque jour et donc j'apprends aux brebis de se nourrir eux-mêmes. Quand moi je suis ici, je ne peux pas être là pour eux. Ils doivent tirer leur plan, comme on dit chez nous en Belgique. Mais ils doivent le faire déjà le plus vite possible. Et apprendre à puiser dans la parole. Mais il y a aussi la manne spécifique que le Seigneur nous réserve. Et mon frère ici, il est témoin que beaucoup de fois dans ma vie, le Seigneur m'a donné sa manne personnelle aussi. Comme dans le désert, et souvent j'étais dans le désert, et j'ai reçu ce qu'il fallait. Au fond, peut-être que je ne t'ai jamais raconté ça, mais la raison pour laquelle... Quand j'étais dans la pharmacie de ma petite ville et que l'Esprit-Saint me dit « Tu achètes maintenant toutes les seringues qu'ils ont ici. » La raison pour laquelle il me l'avait dit, c'est parce que je vais crier au Seigneur. Je vais être en Afrique avant. Je dis « Seigneur, ben, comment est-ce possible ? » Père, avec tout mon respect, mais comment est-ce possible ? Cette pauvreté atroce. Moi, j'avais parcouru non seulement les grandes villes, je n'avais pas été seulement dans un grand hôtel comme Blanc. J'avais été à l'intérieur. J'avais vu comment les gens vivaient. Et j'étais confus. J'ai dit, mais Seigneur, c'est ta bien-aimée, c'est ta création, comment peux-tu accepter cela? J'étais en quelque sorte indigné. Mais le Seigneur m'a appris une leçon. Et elle a commencé quand il dit, tu achètes tous les seringues. Je ne peux pas rentrer dans les détails, mais quelques éléments. J'arrive avec ces seringues à Libreville. Il n'y a rien qui se passe. Et c'est relativement lourd. Donc, je dis au Seigneur, quand je pars, peut-être, papa, que tu voudrais quand même me dire ce que je dois en faire. Mais le frère Florent, qui est le président en ce moment-là de la Chambre chrétienne, il me donne un numéro de téléphone. Il dit, voilà, Emile, quand tu fais une escale à Pointe-Noire, téléphone ce frère, il dit. Il le nomme ce frère. Et tu lui fais mes salutations et tu lui communiques ça, ça et ça. Je dis, d'accord, pas de problème. Je fais l'escale, mon avion pour Brazzaville est parti. Je suis à temps, mais mon avion est parti. Ah, quand est-ce que j'aurai un avion? Mesdames, messieurs, on peut être ce soir, on me répond. Tout d'un coup, au lieu d'être là une heure et de faire un coup de fil, j'ai même le luxe de pouvoir me déplacer en ville. D'autant plus qu'il n'y a pas de téléphone qui fonctionne à l'aéroport en ce moment-là. Pas pour les passagers, du moins. Donc, je demande à un chauffeur d'un Toyota du siècle précédent s'il voudrait bien me transporter en ville. Ce qu'il fait, il me dépose... Je l'ai encore demandé au frère avant-hier, au nouveau hôtel. Mais j'avais simplement dit, bah, monsieur, mettez-moi s'il vous plaît quelque part en ville où je peux faire un coup de fil. Je prends le téléphone. Le frère de l'autre côté me répond. Je lui transmets d'abord ce que Florent m'avait dit, de lui communiquer. Et puis il dit, mais tu es où exactement? Je demande à la réceptionniste, mais c'est quoi l'adresse ici? Mais ça, il dit, ça, c'est fort, ça regarde à travers la fenêtre, tu vas pour les cliniques, c'est nous. Donc je suis à quelques mètres de lui. Le chauffeur a été guidé. Je ne sais même pas qui a été, parce que quand j'ai quitté ce taxi, tout d'un coup, cet homme m'a dit, que notre Dieu te bénisse. Je ne sais pas qui l'a été. Et je ne veux pas m'avancer, je ne sais pas. Mais je suis donc là, et j'ai fait la connaissance du docteur Jérémy Kinonaï. Peut-être certains d'entre vous le connaissent. Docteur Jérémy Kinouani. Je cause avec lui et je me sentais un peu idiot parce qu'après seulement, je crois, une demi-heure, je lui dis, mais frère docteur, tu n'auras pas besoin de seringue par hasard. Demande-lui. Il dit, mais tu sais comment? Comment tu sais? Je dis, mais regarde, un gros paquet, c'est pour toi. Déjà, ça vaut une fortune. Pour nous, ça ne coûte rien. Mais ici, ça vaut une fortune. Il est tellement heureux que quelqu'un l'apporte cela. C'était mon manne de ce jour-là. Quand on a été obéissant et qu'on adore le Seigneur, c'est ça la joie dans l'Esprit Saint. C'est ça la joie dans l'Esprit Saint. C'est ça le royaume. Et j'ai appris une leçon. J'ai dit, Seigneur, je te demande pardon. Parce que maintenant, je réalise que tu es parfaitement capable aussi de t'occuper de ce problème des pauvres. Si seulement tu avais une église qui était à l'écoute,
Oh là là, qu'est-ce qui serait possible?

Possible encore. Il nous faut non seulement la manne, je l'appellerai générale, mais aussi la manne spécifique. Et devant vous se trouve un homme qui l'a vécu tellement de fois que le Seigneur peut être très spécifique, que je voudrais que vous le connaissiez tous, et même beaucoup plus encore que moi. Deux, l'Arche de l'Alliance parle aussi de ce vase, non seulement, mais des tables de l'Alliance. Et le Seigneur dit qu'il mettra donc ses lois dans notre esprit, il les écrira dans notre cœur. Là, je crois qu'il est très important que, où nous sommes, quoi que nous faisons, que nous apprenons certainement cette parole en profondeur, il faut connaître toute la parole, mais certainement en profondeur, cette parole qui s'applique pour la position, pour les responsabilités où le Seigneur nous a placés. C'est pour ça que je dis aux hommes d'affaires, quand je les rencontre, que c'est des frères et sœurs en Christ, il faut absolument approfondir la parole. Ça doit être écrit dans votre cœur. Donc je leur enseigne ce que c'est la parole et les ressources humaines. La parole et le marketing. La parole et le management stratégique, etc. Avec un autre frère, j'ai eu le grand privilège de fonder des écoles chrétiennes dans mon groupe linguistique et le groupe néerlandophone. Et la parole de Dieu, je répète, est présente dans tous les cours. Qu'est-ce qui dans la parole est d'application pour les cours d'histoire et pour l'économie et pour les sciences sociales comme la psychologie qu'ils apprennent déjà chez nous à 17 ans. Parce qu'il y a tellement de forteresses dans ces différents cours. Nous en avons trouvé en effet plus ou moins 2000. Dans les bouquins, imaginez-vous que les jeunes entre 12 et 18 ans apprennent 2000 fois quelque chose qui, bibliquement parlant, n'est pas juste. Un exemple. Si les tables sont écrits sur votre cœur. Et si vous lisez que l'économie, c'est la science qui confronte d'un côté des ressources limitées, à d'autre côté des besoins illimités, alors c'est deux fois faux. Déjà, l'être humain n'a pas des besoins illimités. Il a des désirs illimités, mais il a des besoins limités. De l'autre côté, notre Dieu, il a des ressources illimitées. Il ne faut jamais perdre de vue cet aspect dans ce que nous disons que nous avons des ressources limitées. Donc déjà, c'est une forteresse et 2 Corinthiens dit qu'il faut les prendre captifs et les remettre sous l'obéissance à Christ. C'est une guerre que nous ne connaissons presque pas. Ce n'est pas uniquement la guerre contre les ténèbres, mais c'est aussi la guerre contre ce que les ténèbres ont semé dans la soi-disant science de ce monde. Pour cela, il faut avoir les tables de la loi écrites dans son cœur. Parce que nous tous, si nous voulons être des vrais professionnels, il faut connaître la parole comme elle s'applique à notre fonction, à nos tâches. L'entraînement de base pour les hommes d'affaires et les femmes d'affaires chrétiens, je dis bien de base, c'est 40 thèmes différents. Là, ils quitteront l'école primaire pour comprendre ce que c'est le monde des affaires pour un chrétien. Puis nous avons un MBA, parce que bon, je ne m'y connais pas dans beaucoup de secteurs, mais l'enseignement, le Seigneur apparemment m'a envoyé là. Donc, le jour est venu, j'ai prié pour avoir maintenant une formation à niveau universitaire. Le Seigneur m'a donné à nouveau ce frère, parce que c'est comme ça que je veux fonder, j'aime le faire avec un autre frère, à deux. Voilà que, en 99, on a démarré, et on a pris donc la décision que toute la faculté devrait être des chrétiens, hommes et femmes chrétiens, solides. Qu'on allait intégrer, et on est toujours en train de le faire plus profondément, la parole de Dieu dans les différents cours. Le Seigneur nous a bénis. Tellement même que ce que nous appelons « follow the master in business administration », a suivi le maître dans l'administration de vos affaires, que les organismes officiels d'accréditation, ils ont dit que nous sommes le premier des 200 MBA qu'ils ont recherché. Du coup, l'université de Berlin, qui est l'Oxford de l'Allemagne, veut collaborer avec nous, ils mettent leur sceau sur nos diplômes. On est déjà dans 3 continents. 10 ans plus tard, on organise le programme, c'est en anglais, dans 3 continents. Mais tout a commencé quand j'ai dit « Seigneur, je veux que les tables qui sont écrites dans mon cœur, maintenant, trouveront leur application là où moi, j'ai reçu un mandat pour fonctionner. » Vous comprenez? C'est ça qu'il faut faire. Alors, il y a le bâton qui a fleuri. Et vous pouvez le vérifier dans la parole de Dieu. Aaron, à un certain moment, c'est nombre 17. Le Seigneur dit là, le verset 5, « L'homme que je choisirai sera celui dont le bâton fleurira.
Mais il dit aussi quelque chose qui est dans le même verset. « Et je ferai cesser devant moi les murmures que profèrent contre vous les enfants d'Israël. » C'est les enfants qui murmuraient. Mes frères et sœurs, c'est à découvrir aussi. Et là, je vous m'adresse à vous, pasteurs. Je veux en fait vous consoler. Si vous marchez dans la droiture, dans l'autorité que Dieu vous a donnée, vous pouvez être comme Aaron. Et là, vous allez constater que pour le bien, mais aussi pour la discipline, le Seigneur vous équipe. Je l'ai vécu un nombre de fois dans ma vie, même dans le monde. J'étais à l'aéroport de Lagos et voilà que je suis déjà en route pour le gate, l'exit. Je suis passé à travers tout et il y a un homme en civil qui m'arrête. Et il dit, monsieur, excusez-moi, avez-vous de l'argent avec vous? Je dis, oui, pourquoi vous demandez? Sécurité, il dit. Combien d'argent vous avez avec vous? Bon, je lui donne la réponse. Ah, mais alors, il dit, il y a quand même une partie pour moi, non? Je dis, non, monsieur. Je le regardais droit dans les yeux, mais pas agressif, mais très calme. Je dis, écoutez, monsieur, cet argent n'est pas pour vous. Et dans une situation pareille, je ne donnerai jamais de l'argent à quiconque. C'était comme l'éclair qui tombait sur lui. Il a vraiment commencé à trembler un peu. Il s'est mis de côté, comme ça. Et je suis passé. C'est le Seigneur. Je n'ai pas cette autorité. Hein. C'est le Seigneur qui donne cela en ce moment. J'ai dit à des frères, je leur ai averti parfois. J'ai dit, mais écoutez, si vous persistez, vous aurez la punition de Dieu. Et le Seigneur leur a puni. Il faut, dit la parole en 1 Corinthiens 11, 30, discerner le corps. Si on ne discerne pas qu'on est en train de calomnier ce frère et cette sœur, ce que le Seigneur, lui, sur son trône, dit, mais ils sont en train de souiller mon corps, là. Si quelqu'un, là où vous agissez en pasteur, n'obéit pas ce que vous lui dites dans la bonne foi, dans la droiture, cet homme, cette femme-là ne discerne pas le corps. Il faut leur apprendre que le corps de Christ, ce n'est pas quelque chose de, comment dirais-je, un club, hein, où on peut s'associer, puis se retirer, puis encore une fois s'associer, faire ce qu'on, plaît, ce qu'on se plaît soi-même, quoi, et etc. Non. Le bâton, pardon, qui a fleuri veut dire que le Seigneur veut nous donner à nous tous, non seulement les pasteurs, mais à nous tous, une autorité en lui. Là, il nous a donné un mandat. Et avec ce mandat, on agit. Et c'est ainsi que j'ai parlé hier aussi du fait que dans la région que le Seigneur nous a donnée, je sais que mon bâton qui a fleuri et il est en train de fleurir encore. Donc quand on m'a dispatché dans cette région, en ce moment, donc, je parcours la région et je suis en train de nettoyer. Dans le dernier temps, je me suis placé devant une maison de prostitution. On a béni les gens à l'intérieur et on a dit, voilà, maintenant nous proclamons la fermeture de cette maison. Quelques semaines plus tard, elle était fermée. Je suis placé devant une maison, il était dit magnétiseur. On a béni l'homme à l'intérieur, mais on dit que ce ne soit plus jamais une ambassade du monde des ténèbres. Aujourd'hui, une autre famille habite dedans, seulement quelques mois après. On s'est placé devant une maison qui était couverte de sculptures de démons, de quatre côtés. Cette fois, on a prié, on bénit ceux qui sont à l'intérieur, bon, on ne connaissait pas, hein, mais à la fois, Seigneur, que cette fois, cette maison soit anéantie et enlevée de notre région. Quelques semaines plus tard, bien que le plan d'aménagement de notre commune disait que c'était la zone d'habitation, l'administration communale décide, on n'a jamais rien dit, hein, il décide d'anéantir complètement seulement ce bâtiment-là et de faire une petite plaine de jeu pour les jeunes. Donc nous avons été adorer le Seigneur là, seulement quelques semaines après que nous avions pris, dans ce cas 3 mois, en 3 mois déjà c'était fait, enlevé, plein de jeux. Maintenant nous prions pour un bâtiment qui vient s'installer ou qui s'est installé chez nous, c'est les Témoins de Jéhovah, c'est leur centre national. J'ai pris il y a un mois, mon bâton fleurit et on a demandé, cette fois, on va aller autour, cette fois, comme Jéricho. On a été une première fois, et déjà la première fois, on a demandé, Seigneur, donnez-nous, s'il te plaît, quelqu'un à l'intérieur. Alors, il y a 2 semaines, je me trouve à la côte belge. Quelqu'un est en train de remplacer une serrure. L'Esprit Saint m'inspire de commencer une conversation.
Tu es où? Ah, je suis de Bornem. Ah, mais ça alors, nous, on se réunit là. Je dis, mais alors, comment? Moi, je suis témoin de chez Oval, on est là, c'est notre centre national maintenant. Donc, déjà, 2 semaines après la prière, le Seigneur nous donne quelqu'un qui est à l'intérieur. Priez pour Geert, c'est son nom, parce qu'évidemment, quand je suis de retour, je vais parler avec lui. Le Seigneur m'aidera à l'enlever là, et on aura comme le cheval de Troie à l'intérieur de ce truc. Vous voyez, c'est ça l'arche de l'Alliance. Il faut puiser de la graisse de l'olivier pur, il faut comprendre ces choses. Ils sont l'image de quelque chose d'autre. Moi, j'ai compris ce que c'est la manne. Et de plus en plus, je comprends. J'ai compris ce que sont les tables qui sont inscrites dans mon cœur. Et je l'applique. Et de plus en plus, je comprends. J'ai compris ce que c'est le bâton qui a fleuri. C'est un mandat, au fond. Un bâton, c'est un signe d'autorité. Et je l'applique. Et vous savez quoi? Et ça, tu pensais pour finir maintenant, du moins. Vous savez quoi? Il a dit dans la parole de Dieu que la gloire de Dieu résidait entre les deux kérubims. Les archanges qui étaient donc sur le couvercle.

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